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5: Moose weather.
6: A clear night tonight, down to 13. Monday, sunshine reaching 30. A mix of sun and cloud on Tuesday with a high again of 30.
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5: Moose weather.
6: Mainly sunny this afternoon with a high of 27, sunny into the evening with a high of 25, clear overnight with a low of 17, and tomorrow mainly sunny with a high of 29.
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